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1: Nostalgie, bienvenue, il est 6h, le point sur l'info avec Nicolas Beaubois. Bonjour Nicolas.
2: Bonjour Mélanie, bonjour à toutes et tous. Dimanche 2 août, les titres de cette première édition. Situation toujours délicate dans le Var, le feu est fixé en Gironde. En Russie, une explosion dans un café de Moscou due à un engin explosif artisanal. La météo, elle, 20 départements, toujours en vigilance canicule, beau et chaud aujourd'hui. Et puis votre infotrafic, lui, c'est dans quelques instants. La situation sur le front des incendies était stabilisée hier samedi dans le Var, mais le combat continue en raison notamment de vents changeants. En Gironde, la plupart des personnes évacuées ont pu regagner leur domicile après 10 jours de lutte contre un méga-feu désormais fixé, mais toujours pas éteint. Des centaines de pompiers également engagés cette fois-ci en Grèce dans une lutte jusqu'à leur limite face à de violents incendies qui ravagent notamment une station balnéaire très fréquentée, sa région. Information transmise par le ministre de la Protection civile grecque. Une explosion dans un café de Moscou a fait au moins 3 morts et 20 de blessés selon le dernier bilan des autorités. En fin de soirée, la presse russe évoquait une piste terroriste quand jusque-là la police laissait plutôt entendre qu'il s'agissait d'une fuite de gaz. À 6h01 sur Nostalgie, parlons de toute autre chose, cette idée de sortie, puisque les températures remontent, eh bien, nous vous proposons ce matin d'aller vous mettre au frais dans les carrières des Lumières. Le célèbre site des Baux de Provence a imaginé un nouveau spectacle autour des océans, un son et lumière conçu pour les petits comme pour les grands. Écoutez le directeur des carrières, Étienne Devic.
3: C'est un peu une immersion dans un aquarium, sauf que cet aquarium, c'est différentes mers du globe. Ça va être la mer Méditerranée, mais ça va être aussi les océans, les mers chaudes, les mers froides, les Caraïbes. Donc voilà, l'idée c'est de montrer toute la richesse de la faune, de la flore aussi, à travers le monde. Et donc c'est de faire un voyage sous-marin, avec quelques immersions en surface, sur la banquise notamment, mais de voir aussi les oiseaux marins. Donc il y a un tour du monde assez exhaustif pour présenter toute cette richesse, cette biodiversité. On va aussi dans les profondeurs, dans les abysses, des animaux qu'on a très rarement l'occasion de voir et qui sont valorisés ici avec des mises en lumière particulières.
2: Étienne Devic répondait à Sébastien Iulianella, océan immersion dans le monde sous-marin. C'est à découvrir aux carrières des Lumières des Baux-de-Provence, les mardis, mercredis, jeudi et samedi. Les autres jours, c'est le spectacle sur Picasso qui est proposé.
1: La météo du jour, Nicolas.
2: 20 départements toujours en vigilance orange, canicule, département de l'est du pays. Ce matin, ciel dégagé avec du bleu pour presque tout le monde. Un léger voile sur le nord-ouest possible. Cet après-midi, poursuite de ce temps calme et sec avec quelques nuages d'altitude. Côté température, entre 12 et 19 degrés ce matin pour la moitié nord, de 17 à 26 pour la moitié sud. Cet après-midi, comptez de 23 et jusqu'à 38 degrés.
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2: Épreuve qu'il y avait du monde hier sur les routes. Un pic à 1051 km de bouchons a été enregistré. Bon, c'est encore loin du record de l'an dernier à 1237 km. Oh là là. Ce dimanche, dans le sens des départs, c'est divisé avec une orange sur le nord et autour de la Méditerranée. Ailleurs, c'est rouge. Et puis dans le sens des retours, du vert orange autour de la Méditerranée. 6h03. Très bon réveil avec Mélanie Renaud.
1: Merci beaucoup, Nicolas. Prochain point sur l'actu, ce sera 6h30.

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1: On ouvre les yeux ensemble. Vous êtes peut-être même pas couché. Bienvenue en tout cas, ravi de passer cette matinée avec vous. Dimanche 2 août, 6h11. Mélanie Renaud pour vous réveiller. Ça va bien se passer. Je l'ai pas tête, moi je m'occupe de tout. Bonne fête aujourd'hui aux Julien et Julienne. Des anniversaires aussi. Kevin à Bastia. Sébastien à Toulouse aussi. Vous êtes né le même jour que Mesmer, donc l'hypnotiseur. Michel Bernier aussi, l'actrice. Et puis Muriel Robin, l'humoriste qu'on adore évidemment. Je crois que je connais son sketch sur l'addition par cœur, vraiment. Et j'ai plein de bonnes choses pour vous, évidemment. Tous les tubes 80, votre horoscope très vite, la météo des plages, un point sur l'actu. Et toujours plus de tubes 80s, Sylvester, Madonna, Pink Floyd aussi dans un instant. Un bon réveil avec Nostalgie.
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merci d'écouter Nostalgie. 6h20, Pink Floyd. Et t'es là. Bon, on a apprécié, mais j'ai encore beaucoup d'autres tubes pour vous. Madonna arrive très vite. Après votre horoscope du jour, ce dimanche 2 août, les béliers, une belle avancée sentimentale ou professionnelle vous ouvre de nouvelles perspectives prometteuses. Les taureaux, votre optimisme attire de belles opportunités et favorise les rapprochements. Les gémeaux, une simple initiative peut débloquer une situation et relancer une dynamique positive. Les cancers, votre énergie fédératrice permet à de beaux projets de prendre vie. Les lions, vous retrouvez confiance en vos envies et avancez avec sérénité vers l'avenir. Les vierges, le dialogue et l'ouverture d'esprit favorisent de belles harmonies dans vos relations. Les balances, une nouveauté inattendue pourrait mettre vos talents sous les projecteurs. Les scorpions, vos idées innovantes et votre détermination vous rapprochent d'un joli succès. Les sagittaires, une rencontre ou un élan amoureux apporte enthousiasme et renouveau. Les capricornes, une journée sereine pour vous et qui vous permet de retrouver votre équilibre et votre vitalité. Les verseaux, votre audace et votre authenticité vous ouvrent les portes de belles réussites. Et enfin, les poissons, les échanges enrichissants et votre énergie positive favorisent de beaux accomplissements. Une belle journée globalement pour tout le monde. Et puis à 6h21, bon réveil avec tous les tubes des années 80. On fait couler gentiment le café, on ouvre un œil avec Jean-Jacques Goldman très vite. La météo des plages, l'info aussi dans 10 petites minutes. Info trafic aussi, ce sera important pour la journée d'aujourd'hui. Après Madonna sur Nostalgie.

0: Bienvenue sur Nostalgie, les tubes en non-stop dimanche 2 août 6h28. Jean-Jacques Goldman arrive très vite. Vous avez des envies de farniente, de bruit de vagues ce matin. On va regarder la météo des plages.
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0: Alors, du côté de Marseille et des Saintes-Maries-de-la-Mer, il va faire beau. L'eau sera 23 degrés, 22 dans l'eau Cap-Breton. Quand on remonte, ça sera vivifiant. Voilà, ça sera le mot. On passe à 19 degrés à Concarneau. Et puis, du côté du Touquet, on passe à 18 degrés dans l'eau, 19 sur la Serviette. Profitez en tout cas de votre journée avec tous les tubes des années 80. Jean-Jacques Goldman, comme promis, dans un instant sur Nostalgie. Sur l'info à 6h30 avec Nicolas Beaubois. Bonjour Nicolas.
2: Bonjour Mélanie, bonjour à toutes et tous. Le sommaire, le feu dans le Var stabilisé en Gironde, il est fixé. L'interview du Premier ministre dans le journal La Tribune dimanche, interview dans laquelle il revient sur la gestion des incendies. La météo, quant à elle, soleil et chaleur ce dimanche, 20 départements toujours concernés par une vigilance canicule et puis vos conditions de circulation. C'est à la fin de cette édition. L'incendie dans le Var est donc stabilisé. Le préfet du département parlait hier soir d'une bataille remportée et s'est dit satisfait tout en restant prudent. Notez qu'en Gironde, le feu est désormais fixé, mais il n'est toujours pas éteint. Sébastien Lecornu, le Premier ministre, lui tire les conséquences de ces incendies, de ces 10 jours d'incendie qui ont frappé notamment le Sud-Ouest, dans une interview accordée à la Tribune dimanche. Cette séquence a démontré la robustesse de notre culture de gestion de crise. C'est félicité le locataire de Matignon. L'actu également à l'étranger. Une explosion dans un café de Moscou a fait au moins 3 morts et une 20aine de blessés. Dernier bilan des autorités fourni dans la nuit. À noter qu'en fin de soirée, la presse russe évoquait la piste terroriste alors qu'un peu plus tôt, la police faisait entendre, elle, qu'il s'agissait d'une fuite de gaz. Un mot de sport avec le Tour de France femme et un sprint de patronne. La fusée néerlandaise Lorena Wiebes a remporté la première étape du Tour hier. C'était au Tour de Lausanne. Par la même occasion, elle enfile le premier maillot jaune de l'épreuve. Cette idée de sortie à présent d'une exposition Sarah Bernard, le mythe vivant, c'est le nom de cette expo qui est actuellement visible au Palais Lumière d'Évian. Affiches, objets de scène ou costumes sont exposés. C'est surtout l'occasion de se replonger dans l'histoire de cette artiste majeure du 19e siècle. Comédienne, peintre ou sculptrice, elle a été l'une des premières stars mondiales à connaître le succès, ça sur les 5 continents. Pierre-André Hélène est commissaire de l'exposition et propriétaire de l'importante collection présentée à Évian.
3: Voilà une femme qui, pendant 30 ans, a fait le tour du monde pour porter la culture française à son paroxysme. Et précisons-le, elle ne jouait qu'en français. Imaginez ce que les cow-boys du Middle West pouvaient comprendre à Phèdre en français en 1880. C'était archi-comble. Tout cela, seule. Il n'y a aucune aide, aucune subvention à qui que ce soit. Elle finance tout. Une femme totalement libre, puisqu'elle réussit tout cela sans être, comme on le disait à la fin du 19e siècle, en puissance de mari. Madonna, Lady Gaga, Beyoncé, Taylor Swift et Michael Jackson réunis n'arrivent pas à ce qu'a fait Sarah Bernard il y a plus de 100 ans.
2: Pierre-André Hélène répondait à Nicolas Marin, ayant côtoyé Rodin, Victor Hugo ou encore Edmond Rostand. L'expression de monstre sacré a été inventée à son sujet, et cela par Jean Cocteau.
0: Un coup d'œil à la météo du jour, Nicolas.
2: De la Corse au territoire de Belfort, 20 départements toujours concernés par la vigilance orange canicule, hormis un léger voile nuageux ce matin sur le nord-ouest, sur le reste du pays. C'est un ciel dégagé qui vous accompagne, ciel dégagé également cet après-midi. Les températures ce matin de 12 à 26 degrés, cet après-midi de 23 à 38 degrés.
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2: C'est orange ce dimanche dans le sens de départ sur le nord et autour de la Méditerranée, alors que sur le reste du pays c'est rouge. Et puis dans le sens des retours, c'est vert, orange autour de la Méditerranée. 6h et pas encore, 33 minutes tout de suite, c'est Mélanie Renaud.
0: Merci beaucoup Nicolas. Est-ce que vous pensez qu'un jour on parlera de vous en disant monstre sacré?
2: Non.
0: Monstre tout court peut-être.
2: Ouais, déjà peut-être plus.
0: Merci beaucoup Nicolas, prochaine fois sur Rectus, ce sera à 7h. À tout à l'heure. Et bienvenue sur Nostalgie. Chris Isaac arrive très vite après ce tube de Jean-Jacques Goldman sur Nostalgie.

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0: Et bienvenue, qui était numéro 1 en France en ce dimanche 2 août mais 1980? C'était un groupe britannique de New Wave. Everybody's got a new instinct. The Kongis, avec ce tube Everybody's Got to Learn Sometimes. Et le titre est né d'une phrase toute simple en fait, que James Warren, donc le chanteur, répétait souvent. Everybody's got to learn sometimes. Tout le monde doit apprendre un jour. Et voulait parler du fait d'accepter, du coup de faire des erreurs et d'en tirer surtout des leçons. Une belle philosophie pour ce tube qu'on adore sur Nostalgie. On l'écoutera, tiens, ce matin d'ailleurs. Bonne musique, bonne humeur. C'est ça, Nostalgie du matin au soir, avec tous les tubes 80. Umberto Tozzi arrive très vite. Et Chris Isaac aussi sur Nostalgie. 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
0: 6h59, ça se réveille dans le camping-car de Charlotte. Première fois qu'ils partent comme ça, pratique quand même. On trouve un endroit joli, on se pose et parfois même on découvre le paysage. Une fois qu'on se réveille, ils sont à fond romeux, profiter des vacances. J'ai Tube 80 pour ouvrir les yeux. Mylène Farmer, Imagination, Johnny Hallyday, U2 sur Nostalgie. Mais avant tout, Nostalgie, il est 7h, un nouveau point sur l'actu avec Nicolas Beaubois. Bonjour Nicolas.
2: Bonjour Mélanie, bonjour à toutes et tous. 3 minutes d'actu où il sera question des incendies dans le Var et en Gironde, incendies aussi en Grèce. De cette réunion prévue mardi, réunion des ministres de l'Intérieur de l'Union Européenne pour faire le point concernant Ceuta. De sport aussi avec du basket et du cyclisme. La météo quant à elle, 20 départements, vigilance canicule, chaleur et soleil au programme. Et puis vos conditions de circulation, ça c'est dans un instant. La situation sur le front des incendies était stabilisée hier samedi dans le Var, mais toutefois le combat continue en raison de vents changeants. En Gironde, la plupart des personnes évacuées ont pu regagner leur domicile après plusieurs jours, 10 jours de lutte contre ce méga-feu désormais fixé, mais pas éteint. Les incendies sont globalement aujourd'hui sous contrôle dans le pays, même si tout cela reste très évolutif, a commenté le Premier ministre Sébastien Lecornu dans un entretien à la Tribune dimanche. En Grèce, près de 500 pompiers en intervention près de Porto Germeno, à quelques 70 km au nord-ouest d'Athènes et ses alentours. Intervention jusqu'à leur limite face à des violents incendies qui ravagent notamment cette station balnéaire très fréquentée. Information du ministère de la Protection civile grecque. Une soixantaine d'incendies de forêts, de feux agricoles se sont déclarés au cours des dernières 24 heures en Grèce, toujours selon les sapeurs-pompiers. Les ministres de l'Intérieur des pays de l'Union Européenne doivent se réunir mardi en visioconférence pour échanger sur les développements à Ceuta. L'annonce a été faite hier samedi par l'Irlande, pays qui assure la présidence tournante de l'Union Européenne. 22 dirigeants et à l'initiative de la première ministre italienne Giorgia Meloni avaient demandé hier, un peu plus tôt dans la journée, cette réunion d'urgence. À 7h, presque 2 minutes sur Nostalgie, parlons sport à présent avec tout d'abord du basket et l'AS Monaco, le champion de France en titre, est débouté en appel et interdit de championnat professionnel par la Fédération française de basket. Le club ne peut donc pas évoluer en élite 1 ou encore en élite 2. La Roca Team, surnom de l'équipe de Monaco, a la possibilité de contester cette décision auprès du tribunal administratif, mais devra déposer auparavant un recours auprès du Comité national olympique. Un mot de cyclisme avec le Tour de France femme. Lorena Wiebes est la première porteuse du maillot jaune. Elle a remporté au sprint la première étape autour de Lausanne. Première étape qui avait lieu hier samedi.
0: Et la météo du jour, Nicolas?
2: 20 départements de l'Est, toujours concernés par la vigilance orange canicule. Un ciel dégagé ce matin avec du bleu pour presque tout le monde. Un léger voile présent sur le nord-ouest. Cet après-midi, poursuite de ce temps calme et sec avec quelques nuages d'altitude. Les températures ce matin sur la moitié nord de 12 à 19 degrés. Sur la moitié sud de 17 à 26 degrés. Cet après-midi, comptez de 23 jusqu'à 38 degrés.
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2: Une France divisée ce dimanche dans le sens des départs avec du orange sur le nord et autour de la Méditerranée, alors que sur le reste du pays, c'est rouge. Et puis dans le sens des retours, orange autour de la Méditerranée et vert ailleurs. 7h03, elle a fini de se faire une moustache avec ses cheveux, c'est Mélanie Renaud.
0: Merci beaucoup, ouais, Nicolas. Balance, oui, c'est ce que j'allais dire. Ouais. Alors, vous voulez la jouer comme ça ce matin?
2: Ouais.
0: Balance tout le hors antenne. Ok, parfait, merci. Prochaine fois sur l'actu, ce sera à 7h30. À tout à l'heure, méfiez-vous. Kamel qui part à la plage à Nice pour profiter de la fraîcheur et puis surtout d'être tranquille. Un bon plan, sa raquette de plage, enceinte Nostalgie. Pour ne pas rater les tubes, 80 Imagination arrive très vite. J'ai choisi aussi Mylène Farmer et Rose Laurence maintenant sur Nostalgie.

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0: À 7h10 sur Nostalgie, très bon début de journée. Johnny Hallyday arrive très vite dimanche 2 août. Aujourd'hui, bonne fête aux Julien et aux Julienne, des anniversaires aussi. Hein. Philippe de Villeurbanne, merci pour votre message. On garde contact sur les réseaux sociaux, évidemment. Facebook, Instagram, Nostalgie. Vous êtes né d'ailleurs le même jour que Mesmer, l'hypnotiseur, Michel Bernier, l'actrice, et puis Muriel Robin aussi, l'humoriste qu'on adore à cette heure-ci en tout cas. Il y a ceux qui travaillent déjà, il y a ceux qui prennent la route des vacances, et puis ceux qui profitent enfin du calme avant que la maison ne s'anime. Quelle que soit votre matinée, merci en tout cas de la partager avec nous sur Nostalgie. Votre horoscope dans cette petite minute, météo des plages et puis des tubes Haïti, surtout à croiser Johnny Hallyday, Imagination et Images entre autres sur Nostalgie.
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Johnny Hallyday arrive très vite. Image aussi, nous sommes le dimanche 2 août, 7h16. Votre horoscope du jour, les béliers. Une belle avancée sentimentale ou professionnelle vous ouvre de nouvelles perspectives prometteuses. Les taureaux, votre optimisme attire de belles opportunités, favorise les rapprochements. Les gémeaux, une simple initiative peut débloquer une situation et relancer une dynamique positive. Les cancers, votre énergie fédératrice permet à de beaux projets de prendre vie. Les lions, vous retrouvez confiance en vos envies et avancez avec sérénité vers l'avenir. Les vierges, le dialogue et l'ouverture d'esprit favorisent de belles harmonies dans votre relation aujourd'hui. Les balances, une nouveauté inattendue pourrait mettre vos talents sous les projecteurs. Les scorpions, vos idées innovantes et votre détermination vous rapprochent d'un joli succès. Les sagittaires, une belle rencontre ou un élan amoureux apporte enthousiasme et renouveau à cette journée. Les capricornes, une journée sereine vous permet de retrouver votre équilibre et votre vitalité. Les Verseaux, votre audace et votre authenticité vous ouvrent les portes de belles réussites. Et enfin, les poissons, les échanges enrichissants et votre énergie positive favorisent de beaux accomplissements aujourd'hui. Une belle journée globalement pour tout le monde à 7h17 sur Nostalgie avec Johnny Hallyday très vite. Je vous ai prévu YouTube aussi, un bon dimanche et un bon réveil surtout avec tous les tubes des années 80 sur Nostalgie.

0: commence forcément avec Nostalgie, 7h28. Vos titres préférés sont ici. Tous les tubes 80, images et YouTube très vite.
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0: Du côté de Marseille et des Saintes-Maries de la mer, il va faire beau et l'eau sera 23 degrés, 22 dans l'eau Cap-Breton. Quand on remonte, ça descend évidemment, on passe à 19 degrés dans l'eau à Concarneau. Et du côté du Touquet, 18 dans l'eau, 19 sur la Serviette. Profitez en tout cas de votre journée et de tous les tubes des années 80. Images arrivent très vite sur Nostalgie.
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4: Nostalgie, il est 7h30, un nouveau point sur l'info avec Nicolas Beaubois. Bonjour Nicolas.
5: Bonjour Mélanie, bonjour à toutes et tous. L'actu ce dimanche matin, où il sera question des incendies dans le Var, mais aussi en Gironde et en Grèce. De cette explosion hier soir à Moscou, la piste terroriste évoquée. Nous ferons également le point météo, où il y a avec du soleil et de la chaleur aujourd'hui, et 20 départements, toujours en vigilance canicule. Et puis votre infotrafic, c'est à la fin de cette édition. La situation sur le front des incendies était stabilisée hier samedi dans le Var, mais le combat continue en raison des vents, tandis qu'en Gironde, la plupart des personnes évacuées ont pu regagner leur domicile après 10 jours de lutte contre ce méga-feu, désormais fixé, mais pas éteint. Notez que le Premier ministre Sébastien Lecornu a déploré que la douleur des habitants du village du Porche soit instrumentalisée par des complotistes, alors que certains résidents estiment que les autorités ont sacrifié leur maison pour protéger celle de la presqu'île du Cap Ferret. Le Premier ministre Sébastien Lecornu qui affirme également qu'elle est en vacances en Gironde où le méga-feu est désormais fixé, donc est un geste de solidarité. Des déclarations du Premier ministre Sébastien Lecornu faites dans un entretien accordé à la Tribune dimanche. Des centaines de pompiers sont engagés en Grèce cette fois-ci dans une lutte jusqu'à leur limite face à des vents de violents incendies qui ravagent notamment une station balnéaire très fréquentée du nord-ouest de la Grèce ainsi que toute sa région. Information du ministre de la Protection civile grecque. Une explosion dans un café de Moscou a fait au moins 3 morts et une 20aine de blessés. Dernier bilan fourni par les autorités. La presse russe évoquait, elle, en fin de soirée d'hier, la piste terroriste. La police laissait un peu plus tôt entendre, elle, à une fuite de gaz. Un mot de sport de football, puisque l'UEFA, l'instance européenne du football, a sèchement taclé hier samedi le patron de la FIFA, Gianni Infantino, affirmant que l'Italo-Suisse avait perdu sa confiance, et ce malgré le retrait de son projet controversé d'ouverture des compétitions internationales à des investisseurs privés. Avant la météo, il n'y a pas qu'en France qu'il fait chaud. En Corée du Sud, il fait chaud également, puisque le pays a enregistré ce dimanche sa température la plus élevée depuis le début des mesures en 1904, avec 42,5 degrés relevés à Yangsan, c'est dans le sud-est du pays. L'annonce a été faite il y a quelques minutes par l'Agence météorologique nationale sud-coréenne.
4: Et donc la météo chez nous, Nicolas.
5: 20 départements, Mélanie, sont en vigilance orange canicule, de la Corse jusqu'au territoire de Belfort. Hormis un léger voile nuageux ce matin, sur le nord-ouest, c'est bien dégagé ailleurs. Ciel dégagé, toujours présent cet après-midi sur le pays. Quelques nuages d'altitude, mais rien de bien méchant. Les températures ce matin de 12 à 26 degrés. Cet après-midi, comptez de 23 jusqu'à 38 degrés.
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5: Ce dimanche, dans le sens des départs, c'est une carte bicolore puisque c'est orange sur le nord et autour de la Méditerranée et rouge ailleurs, et puis dans le sens des retours, du vert orange autour de la Méditerranée. 7h et presque 33 minutes, parce que je dis bicolore, quelle rigole, c'est Mélanie Renaud.
4: Je repense à quadricolore, est-ce que tu te souviens?
5: Oui, je m'en souviens, mais là ça n'a rien à voir. Ça n'a rien à voir. Écoute, et on n'est pas les Link Up.
4: Mais voilà, les Link Up, c'était une référence à... C'était la nouvelle star, je crois, il me semble.
5: Non, hein, c'était Popstar.
4: Ah, c'était Bruno Popstar, Vendelli. Exactement. Voilà, bah, nouvelle référence débloquée. Bah écoutez, il est tôt pour tout le monde. Hein. Bon, allez, donc 7h33, on est en temps, voilà, les temps, en tout cas. Ouais. Un prochain point sur l'actu à 8h. Eh ben, il y a de l'ambiance sur Nostalgie ce matin avec les démons de minuit. Nicolas Beaubois reste pour chanter Kissa Kissa. Parce que moi aussi, je me balance. Du coup, il adore ce morceau. Oui, oui, on va vous mettre des photos sur les réseaux sociaux. Pourquoi pas? On peut faire ça. Bon, qui était numéro 1 en tout cas? En ce 2 août 1983, verdict. Allez, dans 5 petites minutes, c'est à vous de jouer. U2 arrive très vite sur Nostalgie.

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0: Ça va, tout se passe bien chez vous. Mélanie Renaud avec vous jusqu'à midi, 7h41. Irène nous écoute à Châlons et elle a trouvé le groupe numéro 1 en France en ce dimanche de août 1983. Il n'y a pas de bonne soirée sans ce tube. Sweet dreams are made of these. Sweet dreams. Eurythmics, évidemment. Il suffit de trois notes quand même pour reconnaître ce tube. C'est ce morceau qui va transformer leur vie, devenir l'un des plus grands tubes de toute la décennie. D'ailleurs, ça marche en soirée, mais au réveil aussi. Vous allez voir, je vais vous le préparer ce matin. Bonne musique, bonne humeur sur Nostalgie avec Vanessa Paradis. J'ai choisi U2 aussi et Michel Berger. Bon réveil avec Nostalgie.
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Merci d'écouter Nostalgie. Bon réveil dimanche 2 août, 7h55. Les plus grands tubes avec Vanessa Paradis sur Nostalgie.

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0: Et avant même de sortir du lit, dis donc, on est pas mal là quand même, on passe la journée ensemble. Pour certains, c'est le premier jour d'ailleurs des vacances, pour d'autres, bah, c'est déjà le retour. Et puis il y a ceux qui travaillent aussi tout l'été. Une chose est sûre en tout cas, que vous soyez... Nostalgie sera là avec l'appli gratuite Nostalgie, par exemple. Elle est au top hein, pour emporter tous les tubes 80 dans la poche. Je vous ai préparé Modern Talking, Eurythmics, tiens très vite, et Francis Cabrel sur Nostalgie. 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
4: Allez, Nostalgie, les 8h. Bonjour, bienvenue. Un point sur l'info avec Nicolas Beaubois. Bonjour Nicolas.
5: Bonjour Mélanie, bonjour à toutes et tous. Les titres, les incendies en France, c'est stabilisé dans le Var, c'est fixé en Gironde. Nous irons également dans cette édition au Beau de Provence pour parler des carrières, des lumières, les carrières des lumières. Le temps, quant à lui, beau et chaud, et 20 départements, toujours en vigilance canicule. Et puis votre infotrafic, lui, arrive dans quelques instants. L'incendie dans le Var est donc stabilisé. Le préfet du département parlait d'une bataille remportée hier. Il s'est dit satisfait, mais tout en restant prudent. Notez qu'en Gironde, le feu est désormais fixé, mais il n'est toujours pas éteint. Sébastien Lecornu, le Premier ministre, lui tire les conséquences de ces 10 jours d'incendie qui ont notamment frappé le Sud-Ouest. Dans une interview accordée à la Tribune dimanche, le Premier ministre y déclare que cette séquence a démontré la robustesse de notre culture de gestion de crise. C'est félicité donc le locataire de Matignon. L'actuel étranger avec cette explosion survenue à Moscou dans un café. Explosion qui a fait 3 morts et une 20aine de blessés selon le dernier bilan des autorités. En fin de journée, la presse russe évoquait la piste terroriste. Excusez-moi. Ça s'appelle un chat. Les températures remontent cette semaine dans le pays. On peut vous proposer ce matin d'aller vous mettre au frais, merci Mélanie, dans les carrières des Lumières. Le célèbre site des Beaux de Provence a imaginé un nouveau spectacle autour des océans. Écoutez Étienne De Vic.
6: C'est un peu une immersion dans un aquarium, sauf que cet aquarium, c'est différentes mers du globe. Ça va être la mer Méditerranée, mais ça va être aussi les océans, les mers chaudes, les mers froides, les Caraïbes. Donc voilà, l'idée c'est de montrer toute la richesse de la faune, de la flore aussi, à travers le monde. Et donc c'est de faire un voyage sous-marin, avec quelques immersions en surface, sur la banquise notamment, mais de voir aussi les oiseaux marins. Donc il y a un tour du monde assez exhaustif pour présenter toute cette richesse, cette biodiversité. On va aussi dans les profondeurs, dans les abysses, des animaux qu'on a très rarement l'occasion de voir et qui sont valorisés ici avec des mises en lumière particulières.
5: Étienne De Vic avec Sébastien, Julianella, Océan Immersion dans le monde sous-marin. C'est à découvrir donc aux Carrières des Lumières des Beaux de Provence, les mardis, mercredis, jeudi et samedi. Les autres jours, c'est le spectacle sur Picasso qui est proposé.
4: Et la météo du jour, Nicolas?
5: 20 départements de l'Est, toujours en vigilance orange, canicule, un ciel dégagé ce matin avec du bleu pour presque tout le monde puisqu'il y a un léger voile qui vous accompagne sur le Nord-Ouest. Cet après-midi, poursuite de ce temps calme et sec avec quelques nuages d'altitude. Côté température de 12 à 19 degrés ce matin, ça c'est pour la moitié Nord. Pour la moitié Sud, comptez de 17 à 26 degrés. Cet après-midi, de 23 à 33 sur la moitié Nord et de 27 à 38 sur la moitié Sud.
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5: Une carte bicolore, Mélanie, de couleur ce dimanche dans le sens des départs sur la carte des axes routiers. Orange sur le nord et autour de la Méditerranée, rouge ailleurs et puis dans le sens des retours du vert, orange autour de la Méditerranée. 8h03, je lui dois une bouteille d'eau, c'est Mélanie Renaud.
4: Merci beaucoup, et j'allais dire en plus il est 8h, la tradition veut que je vous demande un café à 8h03 du coup.
5: Non mais là c'est bouteille d'eau là aujourd'hui.
4: C'est bouteille d'eau?
5: Bah oui.
4: Ah, ça va être plus compliqué pour se réveiller. Tout ça, du coup, bouteille d'eau, non?
5: Vous la mettez sur la tête. Hein,
4: oui, bah voilà, les bonnes idées de Nicolas Beaubois. Merci beaucoup, on vous retrouve à 8h30 pour un nouveau conseil.

Allez, bon dimanche avec Nostalgie, tous les tubes à 80. J'ai forcément un morceau qui va vous plaire, hein. Même des morceaux où vous allez vous dire, bah tiens, ça fait longtemps que je l'avais pas entendu, ça fait plaisir. Ah bah c'est notre job, j'ai envie de vous dire. Bonne musique, bonne humeur avec Eurythmics, Francis Cabrel et Modern Talking sur Nostalgie.

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0: À 8h10, Nostalgie, merci de nous avoir choisis. Vous êtes chaque jour plus nombreux, ça nous fait vraiment plaisir. On est là pour ça, nous partager de la bonne musique. Vous cherchez un tube des années 80, on l'a, c'est certain. Bonne fête aujourd'hui aux Julien et aux Juliennes. Bon anniversaire aussi à Vincent de Roubaix. Vous voyez, je l'ai fait en direct, votre dédicace. Vous êtes nés le même jour, en tout cas, que Mesmer, l'hypnotiseur. Michel Bernier aussi, l'actrice. Et puis Muriel Robin, l'humoriste qu'on adore. Moi, je connais son sketch sur l'addition par cœur. Ça, c'est certain. Bonne musique et bonne humeur, en tout cas, sur Nostalgie. Mélanie Renaud avec vous ce matin. Et tous les tubes à 80 avec Francis Cabrel. Eurythmics et France Gall, très vite sur Nostalgie.
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Nostalgie, bienvenue, bon réveil à 8h17. Francis Cabrel est prêt pour chanter ce dimanche matin votre horoscope du jour. Maintenant, les béliers, une belle avancée sentimentale ou professionnelle vous ouvre de nouvelles perspectives prometteuses. Les taureaux, votre optimisme attire de belles opportunités et favorise les rapprochements. Les gémeaux, une simple initiative peut débloquer une situation et relancer une dynamique positive. Les cancers, votre énergie fédératrice permet à de beaux projets de prendre vie. Les lions, vous retrouvez confiance en vos envies et avancez avec sérénité vers l'avenir. Les vierges, le dialogue et l'ouverture d'esprit favorisent de belles harmonies dans vos relations. Les balances, une nouveauté inattendue pourrait mettre vos talents sous les projecteurs. Les scorpions, vos idées innovantes et votre détermination vous rapprochent d'un joli succès. Les sagittaires, une rencontre ou un élan amoureux apporte enthousiasme et renouveau. Les capricornes, une journée sereine vous permet de retrouver votre équilibre et votre vitalité. Les Verseaux, votre audace et votre authenticité vous ouvrent les portes de belles réussites. Et enfin, les poissons, les échanges enrichissants et votre énergie positive favorise de beaux accomplissements aujourd'hui. Belle journée donc, forcément avec Nostalgie. 8h18, on est avec Justine et son équipe à Dole dans le Jura, direction la salle de sport. Moi, je sens la motivation d'ici. Bravo et courage surtout. On va bosser le cardio ce matin. Nicolas Beauvoir arrive pour un nouveau point sur l'actu dans un peu plus d'un quart d'heure. Il y aura la météo des plages aussi, des tubes. Évidemment, on est là pour ça. France Gall, Donna Summer, Francis Cabrel, tous les tubes 80, ils sont ici sur Nostalgie.

0: Nostalgie, bon dimanche, 8h28, merci d'avoir choisi Nostalgie. Quel est le programme aujourd'hui? Dites-moi sur les réseaux sociaux, Nostalgie, peu importe d'ailleurs. Ce que vous faites, Nostalgie dans la voiture avec Donna Summer, très vite.
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0: Du côté de Marseille et de Sainte-Marie-de-la-Mer, il va faire beau, l'eau sera à 23 degrés, 22 dans l'eau. Au Cap Breton, quand on remonte, ça baisse, 19 degrés à Concarneau et du côté du Touquet, comptez 18 dans l'eau, 19 sur la Serviette. Profitez de votre journée avec tous les tubes 80, un nouveau point sur l'actu avec Nicolas Beaubois. Je vous ai prévu aussi France Gall. Il est là, il est prêt, 8h30, le point sur l'actu avec Nicolas Beaubois, bonjour.
2: Bonjour Mélanie, bonjour à toutes et tous. Une édition largement consacrée aux incendies dans le Var, en Gironde, mais aussi en Grèce. Nous parlerons également d'une exposition consacrée à Sarah Bernhardt. Enfin, le temps, chaleur et soleil, et toujours 20 départements en vigilance canicule. Vos conditions de circulation, ça arrive dans moins de 3 minutes. La situation sur le front des incendies était stabilisée hier samedi dans le Var, mais le combat continue en raison des vents. En Gironde, la plupart des personnes évacuées ont pu regagner leur domicile après 10 jours de lutte contre un méga-feu désormais fixé, mais pas éteint. Les incendies sont globalement aujourd'hui sous contrôle en France, même si tout cela reste très évolutif, a commenté Sébastien Lecornu, le Premier ministre, dans une interview à la Tribune dimanche. En Grèce, ce sont près de 500 pompiers qui luttent actuellement contre les flammes à 60 km au nord-ouest d'Athènes. Intervention jusqu'à leur limite face à de violents incendies qui ravagent cette station balnéaire très fréquentée. Information du ministre de la Protection civile. Une soixantaine d'incendies de forêts, de feux agricoles se sont déclarés au cours des dernières 24 heures en Grèce. Information toujours des pompiers. À 8h30 sur Nostalgie, parlons de cette exposition sur cet artiste qui est considéré comme l'une des premières stars planétaires de l'histoire. Sarah Bernhardt, actrice, peintre et sculptrice, a connu un immense succès au 19e siècle en étant la première comédienne à avoir fait des tournées triomphales sur les 5 continents. Elle fait l'objet d'une exposition au Palais Lumière d'Évian jusqu'à la fin de l'année, l'occasion de découvrir cette féministe avant l'heure à la forte personnalité, pionnière également dans la manière de faire parler d'elle. Elle était en quelque sorte une influenceuse 100 ans avant l'heure. Pierre-André Hélène est commissaire de cette exposition sur Sarah Bernhardt et également propriétaire de l'importante collection présentée à Évian.
3: Elle a parfaitement conscience qu'il est nécessaire qu'à travers la planète, on ne parle que d'un seul et unique sujet, elle-même. Elle va couvrir la presse de ses extravagances multiples. Elle touche à tout. Quasiment toutes les personnalités de son époque ont parlé d'elle. Cocteau invente pour elle ce terme de monstre sacré. Elle a également une liaison avec Victor Hugo. Comment pouvait-elle se priver d'une liaison avec le plus grand auteur du monde à l'époque? Elle a donné des modes pour les femmes à l'époque et également des modes dans le décor intérieur. Ça a été en cela qu'elle est un personnage aussi totalement unique.
2: Pierre-André Hélène, en ligne avec Nicolas Marin et l'exposition Sarah Bernhardt est à découvrir jusqu'au 4 janvier prochain et c'est au Palais Lumière d'Évian. Peut-être y aller, moi.
0: Et un coup d'œil à la météo du jour, Nicolas.
2: 20 départements de l'Est toujours concernés par cette vigilance orange canicule, hormis un léger voile nuageux ce matin sur le nord-ouest. Ailleurs, c'est un ciel bien dégagé. Cet après-midi, un ciel toujours bien dégagé sur le pays. Les températures de 12 à 26 degrés ce matin, de 23 à 38 cet après-midi.
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2: C'est rouge ce matin sur une partie des axes du territoire dans le sens des départs. Orange sur la moitié nord et autour de la Méditerranée, puis dans le sens des retours vers orange également, autour de la Méditerranée. 8h32, tout de suite, c'est Mélanie Renaud.
0: Merci beaucoup Nicolas, un prochain point sur l'actu, ce sera 9h. Et bienvenue sur Nostalgie, bonne musique, bonne humeur, avec toujours plus de tubes, Étienne Dao très vite, Donna Summer et France Gall sur Nostalgie.

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1: Avec Donna Summer, très vite, et en ce 2 août 1980, qui était numéro 1, c'était ce groupe à The New Wave. The Corgis. Avec ce slow qu'on adore, qui s'appelle... Et en 83, toutes les boîtes de nuit, toutes les radios jouaient ce tube. Sweet Dreams. Eurythmics, évidemment. Enfin. Autant d'artistes que vous pouvez entendre sur Nostalgie. Chez nous, c'est tous les tubes des années 80 non-stop. Hein. C'est toute la journée, vous tomberez forcément sur un tube en nous écoutant Michel Sardou, très vite, Donna Summer, comme promis. Et Jean-Pierre Madère aussi. Belle matinée avec Nostalgie. 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

0: Nostalgie, on approche des 9h.
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0: Et à 9h, c'est le 4 à la suite. Vous allez décider si vous avez envie d'écouter 4 tubes à la suite de votre groupe ou artiste préféré. Vous votez en direct sur le site nostalgie.fr ou sur l'appli gratuite Nostalgie. Pensez à la télécharger là dès maintenant. Ça va vous prendre 2 secondes. Vous en voulez plus, vous votez oui. Vous voulez qu'on passe à autre chose, vous votez non. C'est très simple. Vous avez le pouvoir et une belle matinée sur Nostalgie. 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
2: Nostalgie 9h, le point sur l'actu avec Nicolas Beaubois. Bonjour Nicolas.
3: Bonjour Mélanie, bonjour à toutes et tous. À retenir ce matin dans l'actu, les incendies stabilisés dans le Var, fixés en Gironde. Le conflit au Moyen-Orient, Donald Trump suspend les frappes américaines contre l'Iran. Le temps, lui, beau et chaud cet après-midi. Toujours 20 départements, vigilance canicule et puis vos conditions de circulation. C'est à retrouver en toute fin d'édition. L'incendie qui touche le Var n'a pas évolué ce dimanche matin et la majorité des mesures d'évacuation ont été levées. C'est ce qu'a annoncé le préfet du département il y a quelques minutes désormais. Notez qu'en Gironde, la plupart des personnes évacuées ont pu, elles, regagner leur domicile après 10 jours de lutte contre un méga-feu désormais fixé mais pas éteint. Les incendies sont globalement aujourd'hui sous contrôle en France, même si tout cela reste très évolutif. La déclaration du Premier ministre Sébastien Lecornu dans un entretien accordé au journal La Tribune dimanche. Incendie en France, mais également incendie en Grèce. Des centaines de pompiers sont engagés dans la lutte jusqu'à leurs limites face à de violents incendies qui ravagent notamment une station balnéaire très fréquentée ainsi que sa région. Information transmise là par le ministre de la Protection civile grecque. Près de 500 pompiers interviennent à Porto Germeno. C'est à 70 km au nord-ouest d'Athènes. Notez que des pompiers français et roumains participent à lutter contre ces incendies. Le président américain Donald Trump a déclaré que les États-Unis et Israël avaient convenu de suspendre les nouvelles frappes prévues contre l'Iran à la demande de Téhéran et d'autres pays de la région, à condition qu'un accord soit rapidement conclu. Retour en Europe, où le Premier ministre hongrois Peter Magyar a annoncé l'arrêt ce dimanche de l'unique centrale nucléaire de son pays, une première en 44 ans en raison de niveaux d'eau trop bas dans le Danube, dû à des déficits de précipitations prolongés et à la chaleur extrême qui touche l'Europe depuis le printemps. Et puis décentralisation, justice, immigration, Gabriel Attal, l'ancien Premier ministre, candidat à la présidentielle, a promis hier samedi qu'il présenterait la plus grande réforme institutionnelle depuis 1958. S'il accède à l'Élysée.
2: Et la météo du jour, Nicolas.
3: 20 départements toujours concernés par une vigilance orange canicule. Départements situés dans l'est et le sud-est du pays. Cet après-midi, un temps calme et sec sur le territoire. Quelques nuages par endroit. Ce soir, encore de la chaleur sur le pays avec un temps sec. À noter, quelques orages de chaleur justement pourraient éclater en montagne. Les températures, elles, de 23 à 38 degrés cet après-midi. Ce soir, comptez de 21 à 33 degrés.
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3: Dans le sens des départs, ce dimanche, c'est orange pour le nord, la moitié nord et autour de la Méditerranée, alors que sur le reste du pays, c'est rouge. Et puis dans le sens des retours, du vert et c'est orange autour de la Méditerranée. 9h03, c'est le 4 à la suite en compagnie de Mélanie Renaud.
2: Merci beaucoup Nicolas. Prochain rendez-vous avec l'actu, ce sera à midi. Sur Nostalgie, un premier morceau d'Indochine, un second si vous le souhaitez, vous avez le pouvoir sur Nostalgie. Top départ donc pour voter en direct sur l'appli gratuite Nostalgie. Vous voulez qu'on continue, vous votez oui. Vous voulez qu'on passe à autre chose, vous me dites non. On commence avec un premier

Bienvenue sur Nostalgie, le 4 à la suite de la matinée, le premier spécial Indochine. Bon bah vous avez reconnu les quelques notes là, 88% de oui. On continue avec un second tube d'Indochine. Vous en voulez peut-être un troisième? Votez en direct, là maintenant, tout de suite, sur le site nostalgie.fr.

et bienvenue sur Nostalgie 4 à la suite spéciale Indochine. Ce matin, vous avez été 60% à me dire, allez, on continue Mélanie. Pas de problème, Canary Bay, Indochine pour un troisième tube. Est-ce que vous en voulez un quatrième? Vous votez en direct sur l'appli gratuite Nostalgie.

nostalgie. Ça s'est joué à la dernière seconde. Je viens à l'instant de regarder les votes. On est à 64% pour oui. Un quatrième tube d'Indochine. J'ai choisi Miss Paramount pour en vous. Prochain 4 à la suite. Dans une petite heure sur Nostalgie.

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0: Et prochain 4 à la suite dans une petite heure, ce sera avec une chanteuse française. Surveillez bien l'appli Nostalgie pour être les premiers à voter. Ça va vous mettre en forme pour la journée, ça, le petit match du matin. C'est vous qui décidez. On étend la lessive à Gap chez Amandine. On part visiter l'île sur la Sorgue, dis donc, avec Étienne. Vous avez peut-être croisé Patrick Hernandez, non? Il est par là-bas, lui, il me semble. On l'adore, on l'embrasse d'ailleurs. Hein. Faites-lui un bisou pour nous si vous le croisez. On l'écoutera, tiens, aussi ce matin. Une demi-heure non-stop avec tous les tubes 80 sur Nostalgie. Avec Madonna, très vite. Jean-Jacques Goldman aussi, Super Tramp sur Nostalgie.
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Merci d'avoir choisi Nostalgie. C'est le rituel de beaucoup de Français, le marché du dimanche matin. Les fruits, les légumes, le poulet rôti et Nostalgie dans les oreilles pour flâner entre les étals. Vous poussez le cabas, on se charge de l'ambiance avec Super Tramp, Gilbert Montagnier, Queen très vite et Jean-Jacques Goldman maintenant sur Nostalgie.

sur Nostalgie, la musique s'enchaîne, on garde le rythme. Queen arrive, Laurent Voulzy aussi après Gilbert Montagné qui repartira en tournée l'année prochaine, on l'adore. Il est passé nous voir d'ailleurs pour nous parler de ses projets, c'est à retrouver sur le site nostalgie.fr.

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0: Votre artiste ou groupe préféré, c'est vous qui votez sur nostalgie.fr et sur l'appli gratuite Nostalgie. Les votes d'ailleurs viennent d'ouvrir pour cette chanteuse française. Pour vous donner un indice, disons que l'un de ses tubes a le nom d'un classique de la littérature. Voilà, je vous en dis pas plus. Et à mon avis, c'est un gros indice quand même. Je vous laisse encore chercher un petit peu la réponse. Et en même temps, si vous cliquez sur nostalgie.fr, vous l'avez et vous votez surtout. Une belle matinée avec tous les tubes 80 sur Nostalgie.
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0: Nostalgie, les 10h, bienvenue, fans de Jeanne Masse. C'est à vous de jouer maintenant sur l'appli ou sur le site. Votez pour le 4 à la suite, spécial Jeanne Masse ce matin. C'est vous qui me dites si vous voulez qu'on continue avec jusqu'à 4 tubes à la suite de la chanteuse. On l'adore, nous aussi. Hein. Mais enfin bon, là voilà, c'est vraiment vous qui choisissez. On commence avec un premier tube, Johnny, vous voulez qu'on continue. Votez maintenant en direct sur l'appli gratuite Nostalgie.

Bienvenue sur Nostalgie. Ce 4 à la suite spécial Jeanne Mas ce matin. Bon, c'est sans équivoque, hein, on a 95% de oui pour un second tube de la chanteuse. Eh oui, on adore. Vous en voulez un troisième peut-être? Dites-le nous en direct sur le site nostalgie.fr et l'appli gratuite Nostalgie.

Bienvenue sur Nostalgie ce matin, ce 4 à la suite. Non, je ne fais pas de suspense, parce que là, ça grimpe encore, hein, 97% de oui pour un troisième tube à la suite de Jeanne Mas. Est-ce que ça va faire carton plein pour un quatrième tube? Vous me le dites maintenant, en direct, sur nostalgie.fr et l'appli gratuite Nostalgie.

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1: Et le dernier 4 à la suite de la matinée, ce sera à 11h avec une star planétaire, une légende, même un nombre de tubes incalculable. Il a marqué l'histoire de la musique avec ses morceaux, ses clips aussi d'ailleurs. Et là, il ne doit pas y avoir 50 noms quand même qui vous viennent à l'esprit, je pense. Il faudra voter donc sur l'appli gratuite Nostalgie d'ici 3 quarts d'heure. Et si vous voulez écouter, jusqu'à 4 tubes à la suite de cet artiste. Gardez le player allumé en tout cas, pour ne pas manquer cette demi-heure non-stop avec tous les tubes 80s qui s'enchaînent.
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1: Avec Daniel Balavoine, j'ai choisi aussi les guitares de Dire Straits et Mylène Farmer sur Nostalgie.
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Merci d'avoir choisi Nostalgie comme Anna du côté de Marseille, fan de Julien Clerc. Je vous embrasse Anna, belle matinée avec tous les tubes 80. Sortie en vélo en famille sur la voie verte aujourd'hui pour Sandrine du côté de Montélimar. J'espère que vous êtes passé l'électrique quand même, c'est plus confort, on est d'accord. Surtout avec la chaleur de l'été, casquette, bouteille d'eau, Nostalgie dans les oreilles et tous les tubes 80 qui s'enchaînent. Mylène Farmer, Eddie Grant et Jean Schultes maintenant sur Nostalgie.

Nostalgie, tous les tubes 80 le dimanche. C'est souvent le seul jour où on peut enfin prendre son temps, lire quelques pages, jardiner, bricoler ou simplement ne rien faire aussi, ça fait un bien fou. Donc là, c'est votre moment avec tous les tubes 80 que vous adorez chanter. Philippe Cataldo, après Daniel Balavoine sur Nostalgie.

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1: C'est toujours plus de tubes et on a besoin de vous pour les choisir. Direction le site nostalgie.fr ou l'appli gratuite Nostalgie. C'est plus simple peut-être sur le smartphone pour voter. Le 4 à la suite spéciale est de retour dans 5 minutes, 11h donc. Dans quelques minutes, chanteur de légende, danseur précurseur aussi, star international qui a marqué l'histoire de la musique. Moi je suis fan, vraiment, mais... Là, c'est vous qui avez les clés de la radio. C'est vous qui votez pour écouter jusqu'à 4 tubes à la suite de cette star internationale. Je viens d'ouvrir les votes sur nostalgie.fr et sur l'appli gratuite Nostalgie. Voilà les clés. C'est à vous de jouer sur Nostalgie. 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
5: Nostalgie, il est 11h, vous voulez 4 tubes à la suite de Michael Jackson? Dites-le nous en votant en direct, là, maintenant, tout de suite sur nostalgie.fr et l'appli gratuite Nostalgie pour emporter tous les tubes iTunes partout, oui ou non, c'est vraiment vous qui décidez. Je vous propose un premier tube maintenant sur Nostalgie.

Bienvenue sur Nostalgie dans ce 4 à la suite. Le dernier de la matinée spéciale, Michael Jackson. Vous votez en direct pour écouter peut-être jusqu'à 4 tubes à la suite de la star internationale. Je vais regarder une dernière fois avec vous les votes. On est à 78% de oui pour un second tube. Oui, on commence par un second tube. Est-ce que vous en voulez un troisième juste derrière? Bon, bah, vous me dites maintenant, nostalgie.fr ou l'appli gratuite Nostalgie. C'est votre radio, c'est vous qui votez.

Bienvenue sur Nostalgie. 4 à la suite, vous avez été 53% à me dire, allez, on continue, carton plein du coup pour cette star planétaire qu'on adore, Michael Jackson. Voilà son quatrième tube sur Nostalgie.

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0: Et Mélanie Renaud avec vous jusqu'à midi. Le bonheur tient souvent à peu de choses, un café en terrasse avec un ami, une promenade, un repas partagé ou une chanson qu'on connaît par cœur d'ailleurs. Ce sont des petits moments comme ça qui rendent les dimanches inoubliables. On est d'accord, vous voyez. Moi, je connais mieux les paroles de Weekend à Rome d'Étienne Dao que mon propre numéro de carte bleue. Voilà, c'est fou quand même, hein, mais voilà, il y a des priorités dans la vie quand même. Je vais le rajouter, tiens. Dans cette demi-heure non-stop avec tous les tubes 80 sur Nostalgique.
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0: Et je choisis Jean-Louis Aubert, The Cure, France Gall et Billy Joel. J'adore, c'est ça, Nostalgie.
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Merci d'avoir choisi Nostalgie. Comme Brice à Marseille, j'avoue que je suis jalouse un petit peu. Il y a plus de 300 vinyles à la maison. Les galettes, on passe la petite brosse dessus, le quart de tour aussi pour le lancer, j'adore. J'ai un très beau vinyle de The Cure, tiens, je vais les rajouter après les Bangles, Jean-Louis Aubert sur Nostalgie.

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Nostalgie, tous les tubes 80. Ça commence à préparer le déjeuner chez Julie d'Aix-en-Provence. Salade aux tomates, chef chipot, c'est Jérémy. Chef de baignade, c'est Poufi, le Golden Retriever. C'est ce qu'on appelle un bon dimanche, hein, en attendant les copains. L'ambiance, eh ben, on s'en charge évidemment avec tous les tubes 80 en non-stop. Toute la journée, je vous ai préparé dans un instant Billy Joel, Niagara, après France Gall sur Nostalgie.

0: merci d'avoir choisi Nostalgie, évidemment.
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0: Merci pour cette belle matinée aussi. Ça continue pour vous, évidemment, avec Guillaume Caillot qui est là. Salut Guillaume.
2: Salut Mélanie. Salut
0: alias le G.
2: C'est bon. On balance. Il est temps de partir, madame.
0: Voilà, c'est ça. Bah oui, je vous laisse la place parce que là, short à fleurs, les tongs et tout ça, je pense qu'on est pas mal pour l'après-midi là.
2: On fait un beau métier. Hein.
0: Ouais, c'est quand même cool. Hein,
2: non, mais là, l'habit ne fait pas le moine, c'est tenue de combat. Là, on est en voiture, il y a des bornes à enchaîner. Je suis là avec de la bonne musique. Michael Field, Alain Chamfort, on va se régaler sur Nostalgie.
0: Oh, il est trop fort. Je crois que j'ai même vu monsieur Manu Carré qui est là, qui va être là ce soir.
3: Bah, je vais lui passer l'aspirateur en fait.
0: J'adore cette radio. Vous avez choisi la radio de l'été, Nostalgie. Une belle journée à vous, à toutes.
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3: À midi sur Nostalgie, j'ai choisi Mike Oldfield. On l'écoute après les infos. Nicolas Beaubois, bonjour.
4: Bonjour Guillaume, bonjour à toutes et tous. Ce dimanche midi, marqué par les incendies, pas d'évolution dans le Var, c'est fixé, mais pas encore éteint en Gironde. Donald Trump et le prince héritier saoudien ont discuté des tensions au Moyen-Orient lors d'un appel. La météo, elle, 20 départements, restent en vigilance orange canicule, du soleil et de la chaleur cet après-midi. Et puis nous ferons un point sur vos conditions de circulation à la mi-journée. La situation sur le front des incendies était stabilisée dans le Var, mais le combat continue en raison de vents changeants en Gironde. La plupart des personnes évacuées ont pu regagner leur domicile après 10 jours de lutte contre un méga-feu qui est fixé, mais pas encore éteint. Les incendies sont globalement aujourd'hui sous contrôle en France, même si cela reste très évolutif, a souligné le Premier ministre Sébastien Lecornu dans un entretien accordé à la Tribune dimanche. Toujours dans cet entretien à la Tribune dimanche, le Premier ministre affirme qu'elle est en vacances en Gironde et un, je cite, geste de solidarité. Le président de l'association de défense des forêts contre les incendies en Nouvelle-Aquitaine et maire de Biganos en Gironde interpelle, lui, l'État. Bruno Lafont appelle les autorités à se soucier davantage de la reconstruction de ces forêts. On oublie que la forêt française est l'une des plus importantes d'Europe et c'est bien dommage, ajoute l'élu, qui regrette que l'État ne se soucie de la forêt qu'en cas de catastrophe naturelle. Mohamed Ben Salman et Donald Trump ont échangé par téléphone ce dimanche. Le prince héritier et dirigeant saoudien a souligné auprès du président américain la nécessité de privilégier le dialogue au Moyen-Orient. Selon Donald Trump, les États-Unis et Israël ont convenu de suspendre les nouvelles frappes prévues contre l'Iran à la demande de Téhéran et d'autres pays de la région, à condition qu'un accord soit rapidement conclu. Avant la météo et l'infotrafic, un mot de sport, le Tour de France féminin, la deuxième étape c'est ce dimanche, elle emmènera le peloton sur 148 km entre Aigle et Genève, c'est en Suisse. Le départ de cette deuxième étape ce sera tout à l'heure à 14h20, arrivée prévue un peu avant 18h.
3: Et la météo alors ce dimanche Nicolas, ça donne quoi?
4: 20 départements Guillaume restent toujours concernés par la vigilance orange canicule, département situé à l'est et le sud-est du territoire. Cet après-midi, un temps calme et sec sur le pays, quelques nuages par endroit, rien de bien méchant. Un coup d'œil à demain matin avec un temps qui sera moite dès le début de la matinée. Et tout cela sur une bonne partie du pays en raison d'un mercure haut et d'un taux d'humidité élevé. Quelques orages pourraient éclater dans la matinée de demain au sud de la Garonne. Côté température, elle, entre 23 et 33 degrés sur la moitié nord. Cet après-midi, entre 27 et 38 sur la moitié sud. Demain matin, comptez de 17 et jusqu'à 29 degrés.
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4: 435 km de bouchons cumulés tout à l'heure à 11h50 sur les différents axes du pays. Et pour rappel, cette journée est classée orange sur la moitié nord et le pourtour méditerranéen, rouge ailleurs dans le sens des départs. Dans le sens des retours, orange autour de la Méditerranée et c'est vert sur le reste du pays. Midi passé de 3 minutes, très bon après-midi avec Guillaume Caillot.
3: Merci Nicolas, la musique continue sur Nostalgie. Bon courage à vous avec la chaleur là dans l'est du 38 là, ça va chercher loin. J'espère que vous allez trouver des petits coins de frais. On se met dans un bon mood avec de la bonne musique sur Nostalgie. Voici Alain Chanfort et Mike Oldfield.

0: Bon dimanche avec Nostalgie.
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0: Avec Madonna, avec Supertramp aussi, très vite. Parce qu'un bon tube, ça peut changer votre mood. Alors imaginez toute une demi-heure sur Nostalgie. On va passer un bon dimanche ensemble.
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0: Et je suis trop content d'écouter tous ces bons tubes avec vous. Les Weather Girls, Renault, les Communards aussi. Plein de tubes, tout le temps sur Nostalgie.
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0: sur la route avec les mecs qui font des zigzags, les mecs qui ne mettent pas les clignots. Heureusement, vous avez choisi Nostalgie. Excellent réflexe, comme un anti-stress. On va chanter à fond, ça va faire du bien là, ça va nous défouler. Les Weather Girls maintenant sur Nostalgie. Et Super Tramp arrive aussi. Bonne route.
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0: week-end avec Nostalgie. C'est là qu'on voit qu'il s'est passé un truc dans les années 80 avec la musique. Parce que si je vous parle du film Soleil de nuit, ah, ça dira pas grand chose à pas grand monde. En revanche, ce film, eh ben, la BO, elle, on l'écoute toujours. Oscar de la meilleure chanson originale pour Lionel Richie sur ce tube-là qui était dessus. Vous savez quoi, je vais même pas vous le dire. Comme ça, vous allez commencer à faire les pronostics dans la voiture. Puis on va le découvrir ensemble tout à l'heure. Un super morceau, quand vous allez l'entendre, vous allez dire « Ah bah oui, Lionel Richie arrive !» Sur Nostalgie, il y aura aussi François Valéry. Très vite.
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1: À 13h sur Nostalgie, ça c'est un tube qui fait vraiment bouger la tête. Qu'est-ce que je l'aime, Peter Gabriel, Sledgehammer sur Nostalgie, on l'écoute ensemble. Et Lionel Richie arrive aussi.
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0: plein de musique tout l'été sur Nostalgie.
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0: On va écouter François Feldman très vite. Il y aura Yes aussi pour cette demi-heure de tube non-stop. Je sais que ça vous tenait à cœur, ça, Yves, à Vienne. Faites péter de la bonne batterie, Guillaume. C'est votre message sur les réseaux sociaux Nostalgie. Eh ben, on y va avec Yes, vous allez être servi. Grosse pensée aussi à vous, Rémi, à Caen, Étienne, à Dax. Vous êtes tellement nombreux cet après-midi sur Nostalgie. Je peux pas tous vous citer, mais c'est fou. Merci beaucoup d'être là. Eh, vous êtes au top. C'est vous qui la faites, cette radio.
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0: Vous êtes là pour la bonne musique. En voici plein et gratos. Une demi-heure non-stop avec Village People, Gala, Mylène Farmer.
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Moi j'aime bien Nostalgie parce que vous arrivez, bah hop, c'est comme si vous déployiez un parapluie anti-tracas du quotidien. Ah bah si je pouvais vous mettre une ombrelle au-dessus de vous dans l'Est là en canicule, je le ferais avec plaisir, mais je crois que ça n'existe pas des ombrelles aussi grandes. Donc plein de tubes pour garder un bon mood. Voici Marc Lavoine, Village People arrive aussi sur Nostalgie.

C'est forcément sur Nostalgie que vous les prenez tous ces tubes. Oh là là, avec ce bon gros riff de guitare là, mais en pleine face, hein. Qu'est-ce que ça fait du bien. Eh, ça vous me le mettez à fond. Yes, Honor of a Lonely Heart sur Nostalgie. Et Étienne Dao arrive aussi très vite.

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1: Oh.
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0: Midi, la musique continue sur Nostalgie. Etienne Dao arrive, il y aura aussi SB Devotion, Spacer, ça c'est énorme. Et Michel Sardou, très vite. 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
12: Et là, vous allez voir en voiture, regardez autour de vous, tout le monde va fermer les vitres pour pas se faire entendre quand ils vont chanter. Et vous aussi, vous allez chanter Michel Sardou maintenant. Et Sheila arrive aussi.
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0: Merci d'avoir choisi Nostalgie cet après-midi.
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0: Eh, vous êtes au top. Hein. Je suis trop content de partager tous ces bons disques avec vous. Europe, Julien Clerc aussi très vite pour une demi-heure de tube non-stop. Stevie Wonder avec ce tube tellement chouette. Il groove bien, hein. Isn't She Lovely. Qu'est-ce qu'il est chouette. Et il parle pas d'une fille qui voulait séduire. Au contraire, il parle de sa petite fille qui s'appelle Aïcha. Et qu'on entend d'ailleurs à la toute fin du disque sur la version album. Et du coup, c'est plus un Isn't She Lovely de est-ce qu'elle est pas mignonne, trop choupinette. Voilà, on va l'écouter très vite sur Nostalgie. Ça fait du bien, c'est rafraîchissant.
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0: Toute une demi-heure non-stop avec téléphone. Il y aura aussi Sandra, Céline Dion, de quoi chanter un fou sur Nostalgie. Bon après-midi.
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Il reste de la voix ou pas après tout ça? Non, mais c'est pour ça, un peu de douceur là sur Nostalgie, ça va nous faire du bien pour gérer le rythme. Donc on récupère des forces, on va rechanter après, avec début de soirée très vite. Il y aura aussi Stevie Wonder comme promis, voici Téléphone sur Nostalgie.

0: Et merci beaucoup d'être avec moi sur Nostalgie cet après-midi. Vous êtes tellement nombreux, Valérie à Angoulême, je pense à vous, Pierre aussi à Metz, Cédric à Argelès-sur-Mer. On vous écoute à la réception. Bah ouais, bon courage à vous, les saisonniers dans l'hôtellerie, les métiers de service aussi. Il y a du monde encore qui n'est pas en vacances. Je vous envoie tout plein de force sur Nostalgie. Merci de nous avoir choisis au boulot pour passer un bon moment. Ça va passer plus vite, déjà quasiment 15h. On continue avec Philippe Russo, Abba et Jean-Jacques Goldman. Très vite.
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6: Je me faisais la réflexion, on entend tout le temps les mêmes tubes d'Abba. Moi j'ai envie de vous en passer un qu'on n'entend jamais sur Nostalgie. Il est tellement cool en plus. On l'écoute ensemble après Jean-Jacques Goldman maintenant.

0: Merci d'être avec nous tout l'été sur Nostalgie.
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0: À écouter de la bonne musique, In Excess arrive. Il y aura aussi Renaud pour cette demi-heure de tube non-stop. Cool and the Gang, que vous avez vu en concert hier soir avec Nostalgie. C'était au Théâtre Antique d'Orange. On vous avait offert vos invitations. Peggy, Soraya aussi, du Vaucluse. Benjamin, vous y a envoyé depuis Bordeaux. Ça valait le déplacement avec quelques photos. Bah, merci pour le message, Benjamin. Alors, si c'est validé, c'est bon. Et on va se régaler comme ça tout l'été sur Nostalgie. Il y a du concert, il va y avoir de la soirée aussi. On vous tiendra au courant. Hein. Plein de surprises pour passer un super été à fond les années 80.
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0: On va écouter aussi Kim Wilde très vite, Gold, Dexys, Midnight Runners et plein d'autres. Toute une demi-heure non-stop sur Nostalgie. Bon week-end. 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

C'est ça qu'on veut à la radio. Moi, je veux rentrer dans ma voiture. Je veux tout de suite un tube que j'aime. Je veux un tube que je connais, que je peux chanter. Alors, si en plus, je peux le chanter avec vous, bah, c'est encore plus sympa. On fait la radio comme on l'aime. C'est ça le secret sur Nostalgie. Et là, on va tous chanter ensemble un bon gros wouh. Ça va faire du bien. Cool and the Gang. Maintenant, Daniel Balavoine et Kim Wilde arrivent aussi.

ça qu'on entend maintenant là sur Nostalgie. À la toute base, c'est un tube mythique de la Motown du groupe de Diana Ross, les Supremes, qui étaient à l'époque, c'était quasiment les Beatles, hein, ils étaient trop forts. Et donc Kim Wilde a repris ce tube à la sauce années 80, ça fait une version magique. On l'écoute ensemble maintenant sur Nostalgie. Il y aura aussi Renaud et Inès.

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0: Nostalgie pour faire passer vos trajets plus vite. Jessie de retour à la maison. J'ai été aider une amie avec son Provence. C'était journée déménagement. Uf ! En canicule orange. Bah vous étiez motivé, vous êtes une bonne amie. Je vous accompagne à la maison avec plein de bons tubes. Gérard Blanc, Joe Cocker, France Gall aussi très vite sur Nostalgie.
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0: Paul McCartney et Michael Jackson, un mec qui a le groove en lui, un bassiste. Évidemment que ça fait bouger la tête quand ils bossent ensemble. On l'écoute maintenant, leur tube. Et voici France Gall aussi.

0: bon dimanche avec Nostalgie.
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0: Avec Wham, le groupe de George Michael, ça c'est trop bien, ça fait bouger la tête hein, dans cette demi-heure de tube non-stop. J'ai prévu aussi Paul Young, The Barge, Rhythm of the Night, pareil, ça c'est trop bien. Et puis j'en profite pour prendre des nouvelles un petit peu, tiens. Vous faites quoi cet après-midi? Je vais regarder un petit peu vos messages, tiens, sur les réseaux sociaux. Alors, Julie à Toulouse, balade en bord de Garonne, trop bien. François à Nantes, ça bosse aujourd'hui. On vous écoute à l'épicerie. Bah, bon courage, mon François, et vous tous hein, au boulot. Je vous envoie tout plein de force hein, sur Nostalgie. Je peux pas tous vous citer, mais merci beaucoup pour tous vos messages sur les réseaux sociaux. J'en vois plein là. Et vous êtes au top. Je suis trop content de passer l'après-midi avec vous.
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0: À écouter toute cette bonne musique là. Johnny Hallyday, Joe Cocker aussi, La Rousseau au programme. C'est Nostalgie tout le temps.
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J'enchaîne les tubes pour vous sur Nostalgie. Vous avez vu, c'est comme ça tout l'été, la musique ne s'arrête pas. Pour vous faire passer des bons moments là, partout où vous voulez, chez vous, en voiture, au boulot aussi, on n'y pense pas toujours. Mais mettez un petit onglet sur nostalgie.fr sur l'ordi. Tout passe plus vite avec des bons tubes.

Nostalgie sur les réseaux sociaux pour échanger votre message qui m'a fait mal jusqu'ici en le lisant. Arthur à Bayonne, demain debout 6 heures, c'est rando. Oh là là. Mais vous avez bien raison, hein, faut profiter des vacances. On sera là pour vous réveiller sur Nostalgie avec plein de bonne humeur et plein de bons tubes. J'enchaîne avec Wam et Laurent Voulzy. On a tous

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13: Nostalgie à 17h, entre le goûter et l'apéro, on fait quoi ? Eh ben on écoute de la bonne musique sur Nostalgie. Michel Berger, Muriel Dag, Bonnie Tyler, maintenant j'adore.
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nostalgie après un petit sprint là dans la discothèque. Et j'ai ramené plein de trucs. Niagara, Ricky Poveri, ça c'est bon aussi, je rajoute dans cette demi-heure de tube non-stop. C'est la suite après Marc Lavoine.

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1: Avec Bernard Lavillier, avec Michael Brown aussi, Michel Sardou. Tellement de musique sur Nostalgie, toute une demi-heure non-stop, très vite. De quoi célébrer votre arrivée, parce que là, je sais pas ce qui se passe. Hein. J'ai reçu plein de messages sur les réseaux sociaux d'Nostalgie, et bien là, il y a une vague d'arrivées. Brice, vous êtes bientôt à Annecy, bientôt arrivé, ça y est. Sabrina à Perpignan, bientôt on va voir la mer. Ben ça fait du bien. Diane aussi à Surgères, en Charente-Maritime. La famille nous attend avec l'apéro. Oh là là, ben là, alors là, royal. Et alors vous, ce que vous faites, c'est que vous arrivez avec une enceinte Bluetooth et vous la mettez en fond de l'apéro avec Nostalgie là. Et là, vous allez être bien avec Nostalgie apéro à partir de 19h tout à l'heure. Nostalgie partie aussi. De la bonne musique, il y en a tout le temps chez nous.
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1: On va vous ambiancer, comptez sur nous. Et en plus, c'est gratuit. Chris de Berg arrive aussi, il y aura Niagara, Ricky et Poveri sur Nostalgie.
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tellement de musique et tellement de surprises sur Nostalgie. Je vous ai retrouvé un morceau, Michael Brown. Ça, on l'entend pas assez à la radio. Un truc sur la toute fin du disco, là, plein d'énergie. Bah, ils appelaient ça le High Energy à l'époque. On va l'écouter ensemble sur Nostalgie. Il y aura aussi Chris de Burgh, c'est trop bon. Et voici François Feldman maintenant.

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Et des pépites comme ça sur Nostalgie. Mais il y en a tellement encore. En fait, on les a toutes, hein. La discothèque, elle est remplie. Des milliers de tubes des années 80, ils sont tous là. Et on vous les passe. Julie Pietri arrive aussi. Il y aura Phil Collins sur Nostalgie. Et voici Indochine tout de suite. Bon

0: Bah voilà, de la bonne musique pour rouler là, c'est plus peinard comme ça. Vous êtes nombreux hein, sur la route, je vous envoie tout plein de force, bon courage à vous. Manu Carré vient d'arriver dans le studio, salut Manu.
1: Salut, bah faut monter le son dans les voitures hein, ce soir.
0: Ah oh, oh ouais, direct, ouais, ouais, tu poses les bases, alors fais-nous rêver, donne-nous à manger, t'as prévu quoi Manu?
1: Ah bah là on a du Queen par exemple tout à l'heure, oh, Madness, j'adore, oh ouais, ah, j'adore les Bee Gees, Gold, plein d'autres qui arrivent là.
0: N'en dites pas plus monsieur, je vous laisse le studio, régalez-vous, c'est Nostalgie à toute la vite. Soirée.
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9: 18h, Nostalgie, belle fin de week-end, Emmanuel Carré. On est parti pour la soirée et ça va être canon avec Phil Collins, Julie Pietri, Stéphane Eicher tout de suite.
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0: les héros au boulot, ça sera vous demain. Hein.
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0: Eh oui, les juilletistes, vous rentrez, vous êtes un peu triste, mais demain, à la machine à café, les photos de vacances, machin, avec les collègues, on se raconte des anecdotes, on rigole, ça va être top. Top aussi ce qui nous attend ce soir, hein, 19h Nostalgie, apéro, petite programmation bien sympa pour terminer la journée, et puis 20h, Nostalgie partie. Et maintenant,
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0: Une jolie demi-heure non-stop, ils nous attendent. Queen, Gold, Madness, les Bee Gees.
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pour vous à l'écoute de Nostalgie ce soir dans les voitures. Plein de tubes pour nous avec Pascal Obispo, avec Queen également et puis les Bee Gees. Imaginez que ce tube planétaire a été écrit en une seule après-midi de pause. Ouais. Et le pire, c'est qu'ils en ont fait deux autres en même temps qui ont aussi cartonné dans les parades. Tragedy, les Bee Gees, maintenant pour vous sur Nostalgie.

0: dit, un prise de poste pour la nuit à l'hôpital en branche nostalgie dans le poste de garde. Et ça met tout de suite de bonne humeur. Super ambiance effectivement avec Garde Compagnie, avec Madness tout à l'heure et Daniel Balavoine sur Nostalgie.
1: Ça

0: Nostalgie, le nouveau Céline Dion, il est là. Bonjour, pardon, merci. Et juste après, on attaque Nostalgie Apéro. Ça va être juste génial.
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0: Merci.
1: Très, très belle soirée avec Nostalgie. Barbecue allumé, grillade au menu pour Stéphane en camping du côté de Royan. Le son est à bloc pour Nostalgie Apéro. Et on commence avec Milli Vanilli, avec Diana Ross et Michael Jackson sur Nostalgie.
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1: Et on envoie Nostalgie Apéro, ouais, pour ce dimanche soir, ça va être bien pour tous ceux qui sont à la cool. Milli Vanilli, Patrick Juvet, Diana Ross sur Nostalgie maintenant.
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4: Bon, pour ceux qui ont un petit peu chaud en ce moment, les Japonais ont peut-être trouvé une solution. Les usines japonaises installent des cabines individuelles appelées frigo pour humains. Le principe, c'est une cabine en inox réglée à 15 degrés avec des souffleurs d'air braqués sur la nuque et le dos. Placez 2000 litres dedans et les salariés repartent pour attaquer la journée en pleine forme. Et pourquoi pas? Pour attaquer la soirée sur Nostalgie, on les écoute non-stop, Michael Jackson. Je vous passe aussi Kaoma et Christopher Cross dans Nostalgie Apéro.

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Attention, un truc qui a fait vibrer Gotham City, sauvé des oubliettes par le film Batman Forever avec Michael Keaton. Oui. Ce sera Seal sur Nostalgie, Kiss from a Rose, juste après la Chic Planète de l'affaire Louis Trio.

C'est Nostalgie Apéro. Si y a des Juliens autour de vous, c'est le moment de leur faire la bise. Oui, aujourd'hui c'est la Saint-Julien. Tiens, on a un Julien qui arrive dans cette demi-heure non-stop. Julien Clerc, Christopher Cross également. Ce sera juste après ce I'm Not Scared, Eight Wonder sur Nostalgie.

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2: 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Il est 20h, c'est le lancement de Nostalgie Party avec cette playlist pour vous faire danser toute la soirée. 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

partie est la roulette de la vie. Oui, on peut dire ainsi parce que ce gars-là maniait la roulette. Oui, il a failli devenir dentiste. Et puis finalement, hop, d'un coup, un tube. Et plein de tubes pour Dr. Alban, It's My Life. Tiens, je vous passe aussi Niagara. Élégance. Et puis Gloria et Stéphane sur la stage.

0: et les tubes arrivent sur Nostalgie. Dans Nostalgie Party avec Spania tout à l'heure, avec Jean-Jacques Goldman. Et puis, oh, j'adore Evelyne Champagne King. 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

Nostalgie parti jusqu'à minuit. Emmanuel Carré, bonheur de vous enchaîner tous ces tubes que vous adorez et de faire la fête avec vous. Party time, ouais. C'est Gloria et Stéphane sur Nostalgie.

parti. Quel bonheur. Tiens, la reine de l'Italo Disco, Ivana Spagna. Et ce tube version remix Easy Lady sur Nostalgie. Mais ce que vous ne savez peut-être pas, c'est qu'elle a un don absolument troublant en dehors des studios. Spagna est une grande passionnée de paranormal. Elle fait régulièrement des rêves prémonitoires et elle a même écrit un bouquin entier sur ses visions nocturnes. Ah oui, il paraît que ça finit toujours par se réaliser. En tout cas, Spagna, c'est maintenant sur Nostalgie.

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0: 4G, partez. Ouais, bon concept pour le dessert.
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0: Une petite glace comme ça, ça peut faire du bien. Avec plein de tubes. Vous savez que les ventes de glace ont explosé ces derniers temps à cause des températures caniculaires. Ouais, ils s'en vendent de plus en plus d'ailleurs. C'est vrai que quand on va chercher des glaces et qu'on regarde au supermarché, ouais, il n'y a pas grand-chose dans les rayons finalement. En revanche, dans Nostalgie Party, il y a tout ce qu'il faut. Madonna, le groupe Image, Zouk Machine par exemple. À venir dans les prochaines minutes.

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2: Bonne route. Si vous roulez avec Nostalgie, vous êtes pas mal ce soir, et notamment sur la route du retour. Bon courage, bonne musique, Madonna, Image, Zouk Machine, téléphone. Allez, je vous les passe sur Nostalgie.
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0: Et c'est super sympa, on reste connecté sur les réseaux, vos petits messages non-stop, et ça fait du bien de les lire sur les réseaux, sur Facebook, sur Insta, etc., etc. Vos petites photos aussi. 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Là, on en rencontre à New York avec téléphone dans Nostalgie Party. Robin S également, les Bee Gees et tout plein d'autres à suivre.
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Vos soirées d'été, nostalgie partie. Est-ce que vous savez que ce tube, Small Town Boy de Bronski Beat, est né d'un pur accident de studio, ouais. Le groupe essayait en fait de reprendre un morceau punk des Sex Pistols avec le synthétiseur. Ils sont plantés. Et c'est là que ce rythme absolument mythique est né. Et en plus, nous, ce soir, c'est une version remix de Bronski Beat.

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0: Et merci, c'est cool d'avoir choisi Nostalgie.
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0: Tiens, d'ailleurs, Bonnet a choisi Nostalgie ce soir pour les accompagner sur scène. Bonnet M, le groupe mythique au festival de Colmar ce soir, et Bonnet M dans pas longtemps sur Nostalgie, oui c'est promis. Je vous ai également calé le Funky Town de Lip Sync, Ryan Paris, et puis tiens, Thierry Pastor, on fait ça, c'est maintenant.
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0: sauvage.
1: Pas de soucis, vous venez comme vous voulez. Hein, Nostalgie Party, c'est ouvert tout l'été, 7 jours sur 7, avec plein de tubes non-stop qui font du bien. Tenez, Wham! Lipsing tout à l'heure avec Funky Town, et puis là, vous les aviez reconnus. Hein. Ah oui, chagrin d'amour, évidemment, chacun fait ce qui lui plaît dans Nostalgie Party.
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Nostalgie, partez tous les soirs jusqu'à minuit avec vous et même au boulot, tiens, pour Sébastien qui est cuistot à Trouville en plein rejusoir. Enfin, ça commence à se terminer, nous dit-il. La radio dans l'arrière-cuisine pour danser. C'est

0: fin de week-end avec Nostalgie. Emmanuel Carré, mon job, maître de cérémonie de la Nostalgie Party avec plein de tubes absolument géniaux. Tenez, chaque attaque, je suis fan. Il y a aussi Rick Astley et Abba qui arrivent.
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0: Pas encore, hein, toute la soirée.
1: Jusqu'à minuit, Emmanuel Carré sur Nostalgie.
0: Tiens, coucou Valérie et Pascal, en terrasse, face au port à Cassis, dernier verre en terrasse avant de rentrer, l'herbe à Étienne. Et c'est les vacances qui battent leur plein avec la playlist de Nostalgie partie en fond sonore pour rendre le moment un petit peu plus magique. Et je confirme avec ce qui arrive sur Nostalgie avant minuit, les Jacksons. Je vous passerai aussi Human League, Enrique Iglesias. Et puis, les Modern Talking parce que je sais que vous adorez. Et c'est évidemment sur Nostalgie.

0: J'ai fait une séance de spiritisme un jour avec des amis et on avait mis des verres sur la
1: table.
0: C'était
1: spiritueux. À 10h.

Nostalgie Party jusqu'à minuit. Est-ce que vous savez pourquoi les Modern Talking se sont séparés? C'est à cause d'un simple collier en or, ouais. Le chanteur portait toujours ce collier avec le prénom de sa femme ultra possessive dessus. Ça a énervé son copain. Résultat, séparation. Mais quel succès pour les Modern Talking!

0: Nostalgie, partie. Oui, c'est fini, mais ça recommence dès 20h.
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0: Et puis la fête, elle est loin d'être finie avec Nostalgie Disco Funk. C'est non-stop jusqu'à 2h du mat. Vous allez pouvoir vous éclater au son de Santa Esmeralda, de Kool & The Gang, et puis là de Michael sur Nostalgie.
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